0: einfach den Stier erzählen. Und aus dem Blickwinkel wird die Sache ganz glasklar. Jetzt kommt eine französische Legende, die sich auch sehr für Tiere eingesetzt hat und Tiere wahrscheinlich mehr gemocht hat als Menschen. Brigitte Bardot mit Tu veux ou tu veux pas?
1: 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Tu veux, c'est bien. Si tu veux pas, tant pis. Si tu veux pas, j'en ferai pas une maladie. Oui, mais voilà, réponds-moi non ou bien oui. C'est comme si ou comme ça. Ou tu veux ou tu veux pas. Tu veux ou tu veux pas? Toi tu dis noir et après tu dis blanc. C'est noir, c'est noir. Oui, mais si c'est blanc, c'est blanc. C'est noir ou blanc, mais ce n'est pas

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0: À l'heure actuelle, ils fabriquent un nouveau système électrique qui va permettre à l'homme enfin de faire de l'eau avec du vin.
1: Boîte à outils. Boîte à outils.
0: Mais dans ses calculs, ils se trompent.

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